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Bonjour tout le monde et bienvenue à cette nouvelle édition de Temporel Amour Amitié. C'est Michel Chaillé qui est avec vous pour 2 heures sur Procore Radio. Alors, cette semaine, notre thème, c'est la retraite. Oui, l'idée m'en est venue lorsque j'ai pris ma retraite. Alors, j'ai dit qu'il faudrait bien faire une petite émission spéciale. Alors, j'ai cherché des chansons. Et je dois dire que il n'y en a pas tellement, hein, les artistes, enfin les créateurs de chansons, pensent pas tellement à la retraite, on dirait. Effectivement, si on regarde Charles Aznavour, passé 90 ans, il chante encore. Il y avait Henri Salvador qui, passé 80 ans, chantait encore. Il avait même sorti un très beau disque et il chante encore. Il y a Jean-Pierre Ferland qui avait pris sa retraite et qui revient. Il y a Nana Mouskouri qui avait pris sa retraite et qui revient. Il y a Petula Clark qui revient. Elle a 85, en tout cas. Donc, on peut dire que les artistes ne pensent pas à la retraite, alors ils ne font pas tellement de chansons là-dessus. Mais on peut quand même faire une émission spéciale. La retraite, normalement, on la prend à 65 ans. Alors, pour ceux qui ont 65 ans, c'est relativement jeune. Pour ceux qui ont 20 ans, 65 ans, c'est vieux. Donc, je suis allé piger dans des chansons qui parlent de vieillesse. Également, je suis allé chercher des chansons qui vont parler de le temps de vivre, le bon temps, des trucs comme ça. Alors, ça va nous donner une émission assez balancée. Il va y avoir peut-être un petit peu des côtés tristes, enfin, nostalgiques. Et aussi des côtés heureux. On va commencer immédiatement parce que, naturellement, pour pouvoir prendre sa retraite, il faut avoir travaillé. Et souvent, le travail, des fois, on ne le choisit pas. Des fois, on le choisit, on est heureux. Des fois, on le choisit, on n'est pas heureux. On s'aperçoit que ce n'est pas tout à fait ce qu'on espérait. Et des fois, on ne le choisit pas, enfin, on est obligé de travailler parce qu'il faut gagner sa croûte. Et des fois, c'est très pénible.

0: Là, on entendait Jean-Pierre Ferland. T'appelles ça vivre, toi, Joe. Donc, on comprend que c'est pas tellement le pied, aller travailler. Et puis, Henri Salvador, qui a fait une chanson, on va l'entendre immédiatement, mais ça me rappelle une petite anecdote qu'il avait contée. On l'avait demandé d'aller travailler aux États-Unis, Henri Salvador. Puis, ça lui plaisait. Il était allé faire un tour pour voir c'était quoi les conditions, puis tout ça. Puis, il s'est aperçu que finalement, eux autres, ils travaillaient tout le temps. Puis, ils prenaient jamais de vacances, ou à peu près. Fait que lui, ça ne l'intéressait pas tellement. Ça fait qu'il a renoncé. Alors, je ne sais pas s'il a fait la chanson après cette aventure, mais on va l'écouter.
1: Le

Donc, Henri Salvador, le travail, c'est la santé. Je vais vous parler un peu du régime des rentes du Québec. Le régime des rentes du Québec, ben, normalement, on le prend à 65 ans. Si on le prend avant, on est pénalisé de 6% par année. Si on le prend après, on peut bonifier de 6% par année jusqu'à quoi? 50, donc 30% de plus ou 30% de moins. Mais naturellement, il faut avoir travaillé. Il faut avoir cotisé et ça, c'est obligatoire. Si vos revenus sont de 3 500 et plus, vous devez cotiser. C'est obligatoire jusqu'à. Enfin, le maximum des gains admissibles, c'est 55 900. Ça, c'est pour 2018. Alors, donc, si vous êtes salarié, vous payez la moitié et votre employeur paie l'autre moitié. Et si vous êtes travailleur autonome, ben, vous payez la totalité. Donc en 2018, la cotisation maximale est de 5 659 $ et 20 sous. Donc bon, ben, j'ai trouvé une petite chanson pour remercier nos patrons.

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2: Voilà, c'était les Charlots avec Merci Patron. Et tiens, ça me fait penser à la chanson, vous vous rappelez, des Joyeux Troubadours, le thème des Joyeux Troubadours. Alors, j'ai trouvé l'original, c'est Toscani qui chante ça. Et ça date, vous allez voir, avec le son. Bon, le titre, c'est comme ça qu'on est heureux.

Voilà, c'était Toscanie. Et si vous voulez voir, j'ai fait un petit montage. Alors, c'est sur YouTube. Vous allez voir sur ma page Chamisha. Vous allez pouvoir voir les images que j'ai mis là-dessus. On va continuer maintenant avec Georges Moustaki, qui lui se considérait un peu paresseux. Il aimait bien paresser. Il aimait bien farniente. Il n'aimait bien rien faire. Et pourtant, il travaillait beaucoup parce qu'il a sorti beaucoup d'albums. Pendant que certains sortaient des albums à tous les 5 ans, lui en sortait un par année. Et pourtant, il se disait paresseux. Alors, on va écouter donc Moustaki.

Moustaki avec la philosophie, suivie de Les compagnons de la chanson, qu'il fait bon vivre. Puis on ne s'arrêtera pas tout de suite, on va continuer parce que j'ai beaucoup de chansons à faire entendre. Alors, on va continuer avec Sacha Distel.

Ici au Canada, on a le régime des rentes du Québec pour le Québec et puis pour le Canada, on a le régime de pension du Canada. Alors le régime de pension du Canada, cette année, s'élève à 586 et 66. Pour recevoir cette pension, c'est la pension de base du programme fédéral, il n'est pas nécessaire d'avoir cessé de travailler pour en bénéficier. Le montant est déterminé selon le nombre d'années de résidence au Canada. Alors, pour y avoir droit, vous devez être âgé d'au moins 65 ans et détenir un statut légal canadien et avoir résidé au Canada au moins 10 ans depuis l'âge de 18 ans. Et il y a également le supplément de revenu garanti si vous ne recevez pas assez. Mais en attendant, on va revenir à Georges Moustaki.

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Voilà, c'était Georges Moustaki dans mon hamac, les orteils au soleil et le temps de vivre. On va continuer sur cette lancée avec Guy Béard, Flani Flanon.

0: Donc, Guy Béard, Flanny Flanon. J'ai également mis une petite vidéo sur YouTube. Bah, c'est très joli. J'ai repiqué des sur une vidéo de la Grèce et à fois, c'est assez très belles images. C'est certain qu'à un moment donné, à 65 ans, on trouve que le temps a finalement passé vite. Comme je dis souvent à la blague, lorsqu'on travaille, les journées sont longues, mais les semaines passent vite. Et rendu à 65 ans, ben, je trouve que le temps, quand même, a passé assez vite. Et ça m'a fait penser à ceci.
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C'était Jean Gabin, Maintenant je sais, suivi de On ne voit pas le temps passer. C'est vrai que le temps file. Et justement, le temps file tellement que qu'on ne sait pas quand est-ce qu'on va mourir. Donc, c'est peut-être une bonne chose. Il y en a qui décident quand est-ce qu'ils vont décéder. Mais la plupart du temps, on ne le sait pas. Et donc, combien de temps? Combien de temps reste-t-il? On ne le sait pas.

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0: je peinture libre. Oui, avant c'était de la barbouille, et puis c'est devenu une espèce de peinture libre, et puis maintenant, petit à petit, ça devient peut-être de la peinture, peut-être de la mauvaise peinture, mais de la peinture. On verra bien.
1: Voilà, c'était Serge Reggiani, deux chansons, Le temps qui reste et Moi je peins ma vie. Oui, parce que à la fin de sa vie, il avait commencé à peindre. Et je pense que c'était pas pire. Enfin, ça, oui, ça avait une certaine allure. Serge Reggiani qui nous a quittés le 22 juillet 2004, déjà.
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1: Normalement, la retraite, c'est à 65 ans. Et aujourd'hui, avec le manque de main-d'œuvre, on peut continuer à travailler assez longtemps. Mais il fut un temps où, à 40 ans, tu étais vieux. Et tu avais de la difficulté à te faire engager.

La retraite, la plupart du temps, on la choisit, on décide quand on va arrêter. Normalement, c'est 65 ans. On peut arrêter avant si on a beaucoup de moyens, ou on peut retarder si on a moins de moyens. Mais il y en a des fois qui sont forcés d'arrêter de travailler parce que souvent l'usine ferme. Alors on va écouter Michel Rivard suivi de Georges Dor et Bernard Lavillier.

On vient d'entendre Michel Rivard avec Schefferville, le dernier train, suivi de Georges Dor avec Le vieil homme. Et puis ce qu'on vient d'entendre, c'est Bernard Lavillier avec Les mains d'or. C'est une reprise de sa chanson. Il l'a reprise sur son disque acoustique. Un disque qui sonne énormément bien quand vous allez tester des systèmes de son, vous apportez ça. Voilà, on me demande souvent. Ah, mais qu'est-ce que tu vas faire à ta retraite? Comment ça commence ta journée? Tout ça. Alors, qu'est-ce que je fais? Ben, je me lève,

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Attendez, Enrico Macias, dès que je me réveille, Enrico Macias qui chante encore avec ses 80 ans et je pense qu'il se porte bien. Et c'était suivi de Tex LeCor qui malheureusement nous a quittés en 2017. Lui qui était né en 1933, il avait 85 ans et c'était un peintre. Il était quand même, il avait une bonne renommée. Et donc, c'était Tex LeCor avec Tibécycle. Et là encore, si vous allez sur ma page YouTube, vous allez voir, j'ai fait un petit montage avec plein de petits bouts de nos randonnées pour illustrer justement la chanson Tibécycle de Tex LeCor. Et ce qu'on entendait là, c'était Gracias a la vida, merci l'existence avec Herbert Pagani. C'est certain que lorsqu'on prend notre retraite, on est un petit peu plus libre qu'avant. Quand tu es jeune, quand tu es jeune, tu ne travailles pas, mais il y a toujours quelqu'un pour te dire quoi faire. Souvent, ce sont tes parents qui te disent quoi faire. Aller à l'école, bien manger, va te coucher, fais ci, fais ça. Mais rendu à la retraite, à 65 ans, il n'y a personne qui te dit quoi faire. Ben, à moins d'être marié, c'est une autre paire de manches, mais quand tu es célibataire, il n'y a personne qui dit viens manger, sors des vidanges, tu es vraiment libre, libre de ton temps, libre de faire ce que tu veux.

Il est libre, Max. Hervé Christiani, lui, il est né en 1947 et il est mort en 2014, donc à 71 ans. Je pensais qu'il était décédé plus tôt, mais quand même, 71 ans, je ne peux pas dire que c'est très vieux. Et donc, il avait fait un tube, comme on dit en France, avec cette chanson, Il est libre, Max. On va écouter maintenant Michel Delpech, qui également nous a quittés il n'y a pas tellement longtemps.

Donc, c'était Michel Delpech avec ce lundi-là. Donc, ça, c'est pour. C'est pas la retraite, mais c'est un départ. Hein? C'est comme une fuite en avant. C'était suivi de Le Bateau. C'est également une fuite, mais peut-être plus organisée, plus pensée. C'était avec Yves Duteil, naturellement, et puis on entendait également Pierre Perret, Ma nouvelle adresse, qui raconte. Enfin, peut-être un petit peu l'histoire de Jacques Brel, qui lui aussi était parti, qui avait pris comme congé de la chanson pour aller vivre sur l'île, aux îles Marquises, en fait. Maintenant, on va écouter Michel Sardou.

Voilà, Michel Sardou, Les vieux mariés et Si l'on revient moins riche. Il paraît que cette chanson-là a influencé beaucoup de gens en France parce que, bon, justement, c'est bien beau l'argent, mais il faut faire quelque chose. Et les gens s'étaient mis à imiter, enfin, ça les avait influencés pour voyager, justement, faire quelque chose. Parce que souvent, à la retraite, surtout quand, ben, quand tu es marié, n'est pas habitué de vivre ensemble, hein, mari et femme. La femme, donc, souvent, elle va rester à la maison. Puis quand le mari prend sa retraite, ben là, les deux se retrouvent, sont souvent dans les jambes l'un de l'autre. Puis là, ben, le monsieur tourne en rond. Puis souvent, la femme a dit, ben, retournons travailler. Puis souvent, ça arrive. Alors là, ben, ils se sont décidés de voyager. Et comme je vous dis, ça a influencé beaucoup de Français. Maintenant, on va écouter Pierre Létourneau.

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1: Voilà, on entendait Pierre Letourneau, les Baby Boomers, tiré de son dernier album, si je ne m'abuse. C'est ce qui complète notre émission, notre spéciale sur la retraite. C'est Michel Chaillé qui vous dit à la prochaine, même jour, même heure, pour une autre émission de Temporel Amour Amitié sur Procore Radio. Et suivez-nous sur Mixcloud également ou la page Facebook Temporel. Je vous laisse avec Christine Tassin et les imposteurs, parce que c'est l'heure.

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Un beau grand bienvenue à tous! François Fournier au micro pour les à peu près 118 prochaines minutes pour être bien précis. C'est l'émission Frankie Goes on the Air que vous écoutez sur la radio web de progcoreradio.com. Merci encore d'être de retour pour les habitués et un bienvenue encore une fois pour ceux qui le sont moins. Aujourd'hui, j'ai pour vous encore une fois, en fait, pas tant de chansons que ça puisque j'en ai deux longues de 20 minutes. Donc, ça veut dire un peu moins d'intervention et un peu plus de musique. Voilà. Non, en fait, pas du tout. Ça revient au même. C'est le même ratio. C'est juste que, au lieu d'avoir, 30 tunes, je sais pas trop, je vais en avoir un peu moins. Mais il y en a des bonnes. J'ai pour vous, entre autres, une nouveauté du groupe néerlandais Reality. Bruce Sword également et du programme Heart en version acoustique unplugged. Marillion et aussi j'ai un dernier segment que vous savez, j'étais un fan fini de Genesis, j'arrête pas de vous écœurer avec ça, mais c'est important pour moi de souligner un genre de 40e anniversaire d'un moment assez historique dans l'histoire de Genesis et ça se peut que ça va faire grincher un peu, ça va peut-être choquer un peu des fans de la première heure ce que je vais faire puisqu'on va retourner à 1986 qui est pas exactement la période la plus prog de Genesis, on va se dire ça comme ça, mais je tenais quand même à le faire parce que ça a une grosse signification pour moi. Je vais vous en parler dans le dernier bloc. Mais d'abord, on y va tout de suite avec le bloc numéro 1 de l'émission, avec deux pièces que j'ai choisies de David Sanctus and Tone. Ça, c'est un groupe fusion des années 70. En fait, David Sanctus, c'est un claviériste, premièrement, claviériste de session qui a beaucoup travaillé avec Sting, entre autres, avec Peter Gabriel. En fait, Sanctus est pas seulement un claviériste virtuose, mais aussi un redoutable guitariste. Ceux qui l'ont vu comme Sideman avec Sting l'ont vu jouer de la guitare à plusieurs occasions. Avant tout, donc, Sanctus a d'abord été un membre fondateur. Il a commencé comme un des membres de la première version du E Street Band de Bruce Springsteen. Quand leur batteur original, Ernest Carter et David Sanctus, ont quitté le groupe très peu de temps après la formation du groupe, en fait, en 1974, ils ont décidé de se tourner vers le jazz fusion et ils ont créé ce projet qui est crédité en fait comme un ensemble solo de David Sanctus, donc d'où le nom David Sanctus and Tone, et ça a perduré pendant quelques années sur un total de 6 albums. Plusieurs membres ont passé brièvement dans le groupe, dont notamment Gail Morgan de la dernière mouture de Return to Forever. Ceci dit, au début, quand ils ont démarré le projet, le boss Bruce Springsteen, leur ancien patron, a continué de supporter Sanctus alors qu'il était à la recherche d'un label, même si Springsteen ne l'avait plus dans son E Street Band. Il a quand même pris le temps de faire circuler le démo au travers de divers maisons de disques jusqu'à temps que la formation puisse s'assurer un contrat avec Epic Records. Et c'est nul autre que Billy Cobham, batteur émérite de Jazz Fusion, qui a produit donc leur premier disque qui s'appelait Forest of Feelings, avec un mélange de prog, jazz, mais aussi gospel. Et donc après la dissolution de Tone vers la fin des années 70, Sanctus a entrepris une vraie carrière solo et il a commencé donc progressivement à accompagner divers artistes, dont entre autres John Anderson sur l'album Animotion en 82. Il a été aussi, en fait, la même année, il a aussi fait de la tournée, la première tournée de John Anderson en solo. Il a aussi, comme on dit en anglais, été un hired gun. On l'a pu le voir dans le band solo de Jack Bruce en 1980 avec Billy Cobham à la batterie. Par la suite, ça a été Sting. On l'a vu aux côtés de Seal, de Living Colour, Natalie Merchant, tous des artistes avec lesquels il a soit collaboré en studio ou en concert, ou les deux. Et la dernière fois qu'on l'a vu en tournée, c'est un petit bout déjà, c'était lors de la série de concerts conjointes de Peter Gabriel et Sting en 2016. Depuis ce temps, il se fait beaucoup plus discret, malheureusement. Donc, deux pièces de la formation Tone, je vous propose Move On et Sound of Love qui nous ramène donc au milieu des années 70. On reste dans le jazz ensuite avec Dave Brubeck et Unsquare Dance, le premier vrai jazzman à utiliser des signatures de temps
inhabituel. Et Unsquare Dance est une pièce de 1961 qui fait référence, bien sûr, à la célèbre danse sociale typiquement folklorique américaine, mais en 7-4, avec un tempo qui s'accentue au fur et à mesure que les 2 minutes de la pièce s'écoulent. C'est vraiment très court, hein, c'est à peine 2 minutes. Et c'est vite devenu un point de référence pour les rythmes prog 7-4 à venir dans les années 70, dans ses accents rythmiques particuliers. Et on termine le premier segment avec Alan Parsons Project, tiré de l'album inspiré des pyramides d'Égypte, incidemment un album qui s'appelle Pyramids, Can't Take It With You, sorti en 78. Le disque avait reçu une nomination aux Grammys pour Best Engineered for a Non-Classical Album, ou si vous voulez en français, meilleur ingénieur de son pour un album non classique. C'est d'ailleurs l'attrait principal de cet album, la qualité sonore impeccable pour l'époque. Le concept lyrique est quand même assez simpliste. C'était en fait un principe aux yeux de plusieurs, un prétexte, je devrais dire, plutôt aux yeux de plusieurs critiques à l'époque. Je suis d'accord avec eux. Par contre, au niveau de musical et production, c'est irréprochable. On va dire ça comme ça. Mais d'abord, on commence avec la pièce Move On. C'est David Sanctius and Tone. Bienvenue à la playlist 83 de Frankie Goes on the Air.

Extrait de Pyramids, vous venez d'entendre Can't Take It With You de Alan Parsons Project. C'était précédé de Dave Brubeck on Square Dance de 1961 et deux pièces de David Sanchez and Tone, Move On et Sound of Love dans l'ordre. Deuxième segment, on va y aller avec Bruce Sword. La pièce s'appelle Meet Me on the Downs. C'est un artiste solo crossover prog britannique qui est le membre fondateur en fait de Pineapple Thief. Il a entamé ses propres projets par lui-même il y a déjà une quinzaine d'années en optant pour un style souvent un peu plus soft, évidemment plus personnel au niveau des textes. Cette année, il a mis sur les tablettes son quatrième effort solo. Quatrième effort sous son propre nom qui s'appelle Ghost in the Dark, dans lequel il s'occupe de jouer en fait tous les instruments par lui-même, pas compliqué. Seul son complice de Pineapple Thief, John Sykes, va l'accompagner donc à la basse. Et voilà, donc on va entendre un extrait de ce nouvel album. Récemment, j'ai manqué de quoi, je savais même pas que c'était pour avoir lieu, j'ai été vraiment... J'ai pas été mis au courant, je vais le dire très honnêtement. C'est une espèce de réunion d'harmonium avec orchestre symphonique, rien de moins. En fait, ça s'est passé à l'espace Saint-Denis. C'est vraiment un moment d'histoire qui est arrivé. Quatre membres d'Harmonium, soit Monique Fauteux, Louis Valois, Serge Loca et Libert Subirana. Il y avait aussi Julie Valois et Maude Loca, ainsi que... le fils de Neil Chatham. Donc, ils ont été joints sur scène par certains membres de Premier Ciel, Bob Saint-Laurent à la batterie, et des membres aussi de Québec Muse. Alexandre Desilets dans les souliers, quand même grand soulier à chaussée, celui de Serge Fiori, oui, comme vocaliste principal. Donc, pour faire revivre l'Heptade, version studio, dans son intégralité, avec les arrangements originaux de l'album fait par Neil Chatham, avec orchestre symphonique. Donc, ça se passait dans le cadre du festival Classica de Montréal. On pouvait y voir également Nancy Fortin au chœur. Pour vous mettre en contexte, Nancy Fortin, c'est elle qui chantait les parodies inspirées de l'actualité avec Christian-Marc Gendron dans le show du matin de Paul Arcand en 98.5. Et comme je disais, donc le fils de Neil, soit Tony Chatham, qui était à la guitare acoustique. La bonne nouvelle, c'est qu'on pourrait revoir une partie de cette formation, un genre d'harmonium version 2.0 2026, une fois de plus sur scène au moins. Ce sera au Parc Maisonneuve, vous avez peut-être vu passer ça, c'est donc pour le grand spectacle de la Saint-Jean à Montréal, probablement avec quelques pièces soigneusement choisies, puisque évidemment ce ne sera pas une soirée complète avec Harmonium, on s'entend, mais ça va être quand même un bel hommage à Harmonium et... pas mal moins botché que l'année passée, où ce qui ont été pris au dépourvu à la dernière seconde. Vous vous rappelez le show animé par Glenn Tremblay? C'était un peu botché l'hommage à Fiori. Je comprends que c'était à brûle pour point, un peu à dernière minute, mais quand même. Cette fois-ci, ils vont rectifier le tir et faire un hommage qui a de l'allure à Fiori. On va dire ça comme ça. Et on va aussi entendre Heart et la pièce que vous connaissez sûrement, Straight On, grand classique de Heart. Cette fois-ci, c'est sur l'album The Road Home. Donc, version acoustique enregistrée chez eux à Seattle en 1995 déjà. Un spectacle donc unplugged dont l'album avait été produit, l'album The Road Home par John Paul Jones. Le disque avait été aussi mis disponible en VHS, réédité aussi en DVD à peu près 8 ans plus tard. Donc, on va entendre ça. Mais on va débuter d'abord avec une nouveauté d'un groupe néerlandais et aussi des amis proches de Mystery, le groupe Reality. La pièce s'appelle Out of My Mind. L'album, lui, s'appelle Scratch. C'est sorti en mars dernier. Reality, c'est un ensemble de 7 musiciens menés par Brian The Grave, anciennement du groupe Silhouette, qui avait déjà assuré notre première partie lors de notre, je crois que c'était notre deuxième séjour au bout de rail à Zoetermeer. Et leur dernier disque, donc possède, par rapport au précédent, dont j'avais assisté au lancement d'ailleurs, leur dernier disque, oui, possède une plus grande variété d'ambiance et de style que le précédent. Donc vous allez sûrement aimer ça. On va donc écouter tout de suite la pièce, deuxième extrait de cet album, Scratch, s'appelle Out of My Mind.

C'était la version Unplugged de Strain On 1995 du groupe Heart, précédé de Harmonium de la Chambre au Salon. Question de, oui, plugger en fait le fait qu'Harmonium va faire le gros show de la Saint-Jean, Harmonium 2.0, on s'entend. Bruce Sword, Meet Me on the Downs de son plus récent album, et Really See Out of My Mind, également nouveauté de la semaine. Une des deux grosses tunes que je vous préparais aujourd'hui à mettre en onde, en fait, c'est pour moi qui les a fait, on s'entend. Je dis n'importe quoi. Alors voici donc Marillion The Leavers. Pourquoi? Ben c'est le 10e anniversaire en fait de Fear, ou si vous préférez la version crue de l'acronyme Fuck Everybody and Run. Le groupe était déjà connu bien sûr à l'époque pour financer leurs albums via les donations de leurs fans, pour ne pas dire des pionniers en la matière. Cette fois-ci, ils avaient utilisé une plateforme sur le web afin de mieux gérer la chose, offrir une meilleure expérience de service à la clientèle d'une certaine façon. Et donc, les fanatiques, les amateurs, appelez-les comme vous voulez, provenaient en fait de 67 pays différents, donc qui ont contribué à cette campagne de pré-financement sans savoir ce qui allait sortir au bout. C'est quand même quelque chose. Ce qui leur a permis d'amasser, en fait, non seulement assez de fonds pour produire le disque, mais aussi de se permettre une tournée en Amérique du Sud. Le disque avait été enregistré en partie dans leur propre studio, qui s'appelle le studio Racket Club, et l'autre partie au célèbre Real World Studios de Bath, en Angleterre, studio de Peter Gabriel, va sans dire. D'ailleurs, au moment où on se parle, ils y sont retournés à ce studio pour compléter leur prochain album à venir. La thématique de Fear, ça va de soi. C'est le phénomène du chacun pour soi qui malheureusement se prête encore très bien à notre monde d'aujourd'hui, 10 ans plus tard, toujours aussi d'actualité. Fear avait réussi à se rendre jusqu'à la 4e position dans leur pays natal, en Angleterre, donc leur meilleure performance sur les palmarès depuis Clutching at Straws. Voici donc la grosse pièce de résistance de cet album, ça s'appelle The Leavers de Marillion.

Ça s'appelait The Leavers de Marillion de l'album Fuck Everybody and Run. Le bloc numéro 4, ça va être encore, en fait, deux chansons. Premièrement, on va souligner l'anniversaire de Chris DeGarmo de Queensryche. Queensryche, oui, qui est né en 1963. Et donc, on va entendre Breaking the Silence de l'album Operation Mindcrime. Et on va ensuite entendre aussi un groupe qui s'appelle Long Distance Calling. En fait, vous connaissez peut-être le post-rock, le math rock. Pour référence, engin de poitrine, c'est du math rock. Alors, je poursuis dans le même trend en vous proposant ce groupe allemand instrumental qui entre dans sa deuxième décennie d'existence. Un groupe qui s'inscrit dans la mouvance ceux qui ont comme philosophie qu'il n'y a aucune règle préexistante en musique. On pourrait décrire le matériel comme espèce de musique ambiance, un peu métal aussi, aventureuse, avec une pointe de métal lourd, oui, genre Black Emperor, aussi un peu de Porcupine Tree, Red Sparrows, etc. J'ai même lu quelque part quelqu'un décrire leur disque comme étant de la musique de gamer. Whatever that means. La pièce titre que j'ai choisie de Phantom Void fait référence à l'album du même nom, c'est le 7e sorti plus tôt cette année. Et avant de poursuivre, je vais faire une petite montée de lait. Vous savez comme moi qu'on voit beaucoup passer de choses sur le fil Facebook, Instagram et tout ça, et une des choses que j'aime bien, moi je suis un amateur d'humour en général, et je vois beaucoup de trucs qui ont été enregistrés, qui ont été captés lors d'une émission radio, évidemment une radio commerciale, et je vois des gens passer comme François Maranda, un excellent imitateur. Je pense aussi à des gens comme Maxime Martin ou encore comme Étienne Daneau, que c'est des humoristes que j'aime vraiment beaucoup. Malheureusement, ces gens-là travaillent pour des radios commerciales, et moi j'ai appris en musique, en tant que musicien, que le silence, c'est vraiment... le silence veut dire beaucoup de choses. De temps en temps, c'est pas grave s'il y a du silence. Sauf, bien sûr, dans la radio commerciale. Donc, à toutes les fois que je pogne ces petits stories, on entend tout le temps les co-animateurs faire des commentaires du genre... À toutes les fins de phrase, littéralement, là. On dit une phrase, t'as quelqu'un qui répond au micro. « Ah, ouais? Ah, ouais? Ah, ça, c'est vrai, ça. Ah, ça, là, c'est vrai. » Plus capable. Dans un monde où les podcasts font concurrence sérieuse à la radio commerciale, je pense que la radio commerciale aurait vraiment avantage à arrêter de meubler, de combler, de remplir tous ces petits microsecondes de silence avec des commentaires insignifiants. Là, évidemment, je parle pas de ceux, bien sûr, qui rient dans le micro à toutes les blagues, comme si c'était la blague la plus drôle qui a jamais été racontée dans l'univers, qui font péter les aiguilles de VU tellement que ça rit fort. Bref, je pense que... Je ne comprends pas. Dans un monde où les podcasts font sérieusement compétition avec les radios commerciales, je pense qu'ils ont un gros examen de conscience à faire là-dessus. C'est dommage parce que il y a plein d'humoristes comme ça que j'adore, que je vois passer, que j'ai arrêté, j'ai bypass, j'ai bloqué même parce que je suis tanné. Voilà, c'était ma montée de lait. Alors, on va tout de suite aller se calmer un peu les esprits avec cette pièce de Long Distance Calling. Voici The Phantom Void.

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2: Royal, c'est Queensryche et Breaking the Silence avec l'anniversaire de Chris DeGarmo, un des guitaristes, brillant guitariste de cette formation américaine, il y a 40 ans de ça, j'avais 11 ans. Et puis, comme je disais en début d'émission, j'avais comme découvert Genesis, mais comme on m'a le forcé, on m'a le rentré dans la gorge. Je parlais de radio commerciale tantôt, ben c'est ça, via la radio commerciale. Pourquoi? Parce qu'il y a 40 ans, au mois de juin, toutes les radios, que ce soit rock, pop, avaient tous des membres de Genesis à plusieurs reprises dans leur palmarès. Par exemple, Phil Collins, Take Me Home, son dernier single de No Jacket Required, était encore sur les palmarès. Peter Gabriel venait juste de sortir Sledgehammer, qui est devenu un de ses plus gros hits commerciaux. GTR, eux, c'était un peu plus niché, peut-être plus sur les radios rock, mais quand même, Steve Hackett et Steve Howe ont réussi à se frayer un chemin dans les meilleures ventes avec When the Heart Rules the Mind. Et Mike and the Mechanics avait aussi des restants de 85, son premier album, Mike and the Mechanics, un single qui s'appelle Taken In, qui était encore sur les palmarès, et nul autre que Genesis eux-mêmes faisait paraître Invisible Touch, le single, ainsi que l'album qui allait paraître le même mois. Donc, c'est assez inusité d'avoir autant de membres d'un même groupe tous présents sur les charts, et donc je voulais souligner l'événement. Je sais qu'il y en a qui n'aiment pas la pop, je sais qu'il y en a qui vont se pincer le nez ou qui vont peut-être même être sur le bord de renvoyer en écoutant Invisible Touch. J'en suis désolé, c'est pour ça que je l'ai mis vers la fin. Mais bref, ceux qui restent avec moi, ben bonne écoute les amis, on va entendre ces pièces que je viens de vous nommer dans l'ordre, et c'est comme ça qu'on va terminer l'émission et que je vais vous donner rendez-vous sans faute la semaine prochaine. Portez-vous bien les amis, et on se reparle très très bientôt. Allez, salut.